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1: Faisons quelque chose pendant que l'occasion se présente. 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Non pas à vrai dire qu'on ait précisément besoin de nous. D'autres feraient aussi bien l'affaire, sinon mieux. L'appel que nous venons d'entendre, c'est plutôt à l'humanité tout entière qu'il s'adresse. Mais à cet endroit, en ce moment, l'humanité c'est nous, que ça nous plaise ou non. 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

0: coiffure, bonjour. Le salon est ouvert du mardi au vendredi, de 9h à 12h et de 16h à 19h. Vous pouvez laisser un message après la tonalité. Au revoir et merci.
1: Bonjour, Madame Ponsard, c'est Philippe Bichon. Est-ce que par hasard vous pourriez transmettre un message à Marianne? C'est très important. Est-ce que vous pouvez lui dire qu'il faut absolument qu'elle écoute demain à 17h30 au 237 kHz, pas mégahertz, hein, parce que c'est sur les grandes ondes. Donc 237 kHz sur les grandes ondes demain. Merci beaucoup de transmettre. Passez une très très bonne soirée. Merci encore.
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0: Je trouve ça plus...
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0: Surprisingly enough, main question of mine is, have you changed? And the answer to that is, yes.
1: Il y a quatre catégories du regard qu'on peut désirer, n'est-ce pas? Il y a des gens qui désirent d'être regardés par beaucoup de yeux anonymes. Ce sont les gens possédés de la gloire et de la notoriété. Puis il y a des gens qui désirent le regard des gens concrets qu'ils connaissent. Ce sont ceux qui font sans cesse des cocktails, des dîners, etc. Ensuite, ce sont les gens qui ne peuvent pas vivre sans regard de quelqu'un qui l'aime. Et la quatrième catégorie, ce sont les gens qui vivent sous le regard de quelqu'un qui n'est pas présent. 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Ce sont les rêveurs. Ce sont les rêveurs.

Pour la première fois depuis bien longtemps, j'ai pensé à maman. Il m'a semblé que je comprenais pourquoi, à la fin d'une vie, elle avait pris un fiancé. Pourquoi elle avait joué à recommencer. Là-bas, là-bas aussi, autour de cet asile où des vies s'éteignaient, le soir était comme une trêve mélancolique. Si près de la mort, maman devait s'y sentir libérée et prête à tout revivre. Personne n'avait le droit de pleurer sur elle.

Et moi aussi. Je me suis senti prêt à tout revivre. Comme si cette grande colère m'avait purgé du mal, vidé d'espoir. Devant cette nuit chargée de signes et d'étoiles, je m'ouvrais pour la première fois à la tendre indifférence du monde. De l'éprouver si pareil à moi, si fraternel enfin. J'ai senti que j'avais été heureux et que je l'étais encore. Pour que tout soit consommé, pour que je me sente moins seul, il me restait à souhaiter qu'il y ait beaucoup de spectateurs le jour de mon exécution et qu'ils m'accueillent avec des cris de haine.

0: Ça sent l'homme par ici.
1: Quelle vermine! Les édiles devraient faire nettoyer ça plus souvent. Avoir un homme domestique, ce n'est pas une mauvaise chose, ça distrait. Mais tous ces hommes sauvages, ils pillent, ils sont sales et se reproduisent à une vitesse folle. Il y a un nid dans le fossé.
0: Regarde, une vraie colonie. Allez, liquidons-les.

0: puissant est mort.
1: Cessez de vous lamenter comme des enfants. Il faut aller ailleurs, dans un endroit où les draps ne vous trouveront pas. Je connais cet endroit. Et je vous y mènerai.

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0: Bon, maintenant une reprise de Grow Zone. Iceberg.
1: Ah, c'est bien, ça n'a pas été chez le coiffeur, oui, maman. Et maman me l'a. Quoi? 2 euros? Mais pourquoi il n'y a que 2 euros?
2: C'est parce que j'ai été au coiffeur, Stéphane.
1: Et je t'aurais dit de pas aller chez Stéphane. Stéphane est cher. 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
0: Stéphane est cher, faut aller chez Philippe. C'est une blague. Parce que Stéphane est cher.

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0: tranquille. Mais c'est pas une solution.
1: Qu'est-ce qui va bien alors?
0: J'ai pas dit que je regardais ce qui allait bien. J'ai dit que je ne regardais pas ce qui n'allait pas.
1: Merci Lilou. Pardon, j'espère que je suis pas... Je ne ternis pas un peu notre rencontre, mais c'est des sujets qui sont fort intéressants. Qu'est-ce que les groupes nous apprennent sur nous-mêmes, Lilou?
0: C'est-à-dire?
1: Qu'est-ce que les groupes nous apprennent sur nous-mêmes? Être soi, l'idée d'être, oui, de se reconnaître, d'être parfois en reconnexion avec soi-même. Est-ce que les autres nous aident à ça, à mieux nous connaître?
0: Ça dépend de qui on s'entoure. Et de ce qu'on recherche aussi dans une relation qu'on établit avec quelqu'un. Il y a des gens qui sont doués pour te faire réfléchir à qui tu es et à comment tu penses et à comment tu interagis. Et qui sont... Oui, qui ont vraiment quelque chose qui te pousse à réfléchir à ce qui se passe pour toi et à ce qui se passe pour les autres vis-à-vis de toi. Et puis il y a d'autres relations qui sont plus du divertissement, qui sont là pour faire des sorties, pour rigoler. Et donc j'aurais tendance à dire que j'apprends moins sur moi quand je vais boire une bière sur une terrasse que quand je parle avec quelqu'un de manière plus profonde. Mais je pense que toutes les relations qu'on peut établir avec les gens qui nous entourent nous enrichissent d'une manière ou d'une autre à différents degrés, mais que c'est pas du jour au lendemain que qu'on va découvrir plein de choses sur soi et c'est long.
1: On est contraint à le faire, ça, Lilou, de se poser parfois la question de qui on est vraiment.
0: Je pense pas qu'on y soit contraint, mais je pense que c'est bien de le faire.
1: Pourquoi?
0: Parce que mieux se comprendre, c'est mieux comprendre les autres, c'est mieux interagir, c'est mieux respecter. C'est un plus dans la manière dont on existe.

0: Pendant le montage et en réécoutant cette conversation, je me suis rendu compte que certaines de mes questions restaient très présentes, alors que Lilou, elle, a parfois déjà ouvert une autre porte. C'est peut-être une des particularités de cette exploration. Nous avons un canevas, mais la parole ne se laisse pas toujours guider par lui. Alors parfois, je reviens à une question préparée, parfois je la laisse simplement continuer. Et au fond, ce qui compte ici n'est peut-être pas de suivre parfaitement le chemin que nous avions imaginé, mais de découvrir où la parole peut nous conduire.
1: Je trouve que tous les phénomènes de domination qu'on peut retrouver dans la société, je les trouve fascinants et en fait j'aime bien essayer de les comprendre et de les repérer, de voir ce qu'il y a autour de moi, parce que déjà je les trouve grave, très grave, et je trouve que c'est en plein dans les contextes géopolitiques actuels en ce moment, parce qu'on les retrouve, ces schémas de domination extrêmes, et ça m'intéresse de le comprendre, et je pense que le comprendre, c'est aussi éviter que ça se reproduise, et c'est pouvoir militer, c'est pouvoir en parler autour de soi. Comprendre ce qu'on combat, c'est mieux, mm-hmm. C'est même essentiel de savoir pourquoi on se bat et de savoir où on va et de savoir ce qu'on veut aussi. Donc, le comprendre, c'est la première étape, et le comprendre, c'est aussi pouvoir le partager autour de soi pour pouvoir sensibiliser. C'est moi, individuellement, le comprendre, ça va rien changer. Mais si moi, ce que j'ai compris, je peux l'expliquer à une personne à côté de moi qui va peut-être l'expliquer à quelqu'un d'autre, alors ça s'étend et ça prend plus de poids.
0: Et toi, l'idée, c'est pas de convaincre, hein. C'est pas ça.
1: C'est d'apporter, d'exposer ce que je pense, et en parler, ça permet aussi de faire du tri autour de soi. Mmh, mmh. C'est quand je me rends compte qu'il y a des gens autour de moi qui sont à l'opposé de ce que moi je pense et de ce qui me semble humainement essentiel et correct. Je peux m'éloigner de gens qui pensent et qui disent des choses qui me paraissent graves.
0: Mais là, ce n'est pas en partie le rôle de l'école d'accompagner ça, cet état d'esprit critique qui informe, qui donne des éléments justes sur l'histoire notamment.
1: Oui, c'est le rôle de l'école, mais c'est le rôle des amis, c'est le rôle de la famille, c'est... Pour avoir un esprit critique et pour pouvoir réfléchir, il ne faut pas que ça vienne que d'un endroit. Parce qu'alors, ce n'est pas un esprit critique, puisqu'il n'y a qu'une seule parole qui vient à nous.
0: Nous faisons tous partie d'une société avec ses règles, ses habitudes, ses institutions et ses manières de vivre ensemble. Mais est-ce que chacun y trouve réellement sa place ? À quoi reconnaît-on une société dans laquelle les gens peuvent trouver leur place, Lilou ?
1: Je ne l'ai pas encore vue, donc je ne sais pas.
0: Pour toi, cette société n'existe pas encore ?
1: Non.
0: Ok. Comment une société montre-t-elle qu'une personne compte ?
1: Je ne l'ai pas encore vue non plus, donc...
0: Une autre, j'essaye. Qu'est-ce qui donne le sentiment d'être chez soi quelque part ?
1: Moi, j'aurais tendance à dire que c'est une question d'énergie, d'onde, de choses qu'on ressent. Être chez soi, ça peut être quelqu'un, ça peut être un endroit, ça peut s'étendre à plein de choses. Donc oui, je dirais que c'est un endroit où on se sent sécurisé, dans lequel on peut exister sans trop se poser de questions.
0: Tu peux amener une précision pour certains qui entendraient toujours ce mot sécurisé. C'est quoi être en sécurité dans une société ? Se sentir en sécurité ?
1: C'est se sentir libre, c'est se sentir protégé, c'est se sentir important. Oui, c'est un ensemble de choses qui permettent à un individu de pouvoir s'épanouir.
0: Et pourquoi c'est important, rappelle-le, de se sentir en sécurité ?
1: Ça me paraît un peu évident de dire qu'un individu peut et doit se sentir en sécurité. Pour moi, ça fait partie des droits de l'homme, en fait. Mmh. C'est être en sécurité, c'est mieux exister, c'est être une meilleure personne pour soi, pour les autres, un meilleur citoyen, un meilleur dans ce qu'on fait.
0: Et justement, c'est aussi le rôle des adultes, tu ne crois pas, d'être dans cette sécurité, mais d'accompagner, de vous accompagner pour vous sentir en sécurité dans un monde ouvert, dans tous les cadres, la famille, l'école, les groupes d'appartenance, les réseaux sociaux, ça n'est pas toujours le cas.
1: J'ai même l'impression que c'est souvent pas le cas. Mais je pense qu'il y a une diversité de profils énorme et que la sécurité ne représente pas la même chose pour tout le monde. Et le sentiment de sécurité et d'appartenance ne se traduit pas par les mêmes besoins. Il n'y a pas une bonne réponse. Et je pense que c'est dur de s'imaginer et de réfléchir à comment est-ce qu'on peut faire pour que tout le monde puisse s'épanouir. Oui, c'est compliqué. Et pourtant essentiel. Et peut-être pas assez recherché par la politique. Il y a beaucoup d'exclus, de personnes marginalisées. Je trouve ça dur d'exister et de se sentir en sécurité. Et je pense que c'est plus facile pour moi que pour beaucoup d'autres personnes pourtant.
0: Aujourd'hui, Lilou, quels sont les jeunes qui semblent trouver facilement leur place ?
1: Qui semblent ?
0: Oui.
1: Qui semblent importants, c'est dur de se mettre à la place des autres. Je pense qu'un jeune qui a un schéma familial stable, qui a un cerveau qui est adapté au système scolaire classique, qui n'a pas de problème pour se faire des amis, ça doit beaucoup aider à pouvoir évoluer et grandir de manière très très saine.
0: C'est quoi un cerveau qui peut ou ne peut pas s'adapter dans un système classique ?
1: Un cerveau d'une personne neurodivergente, ça fonctionne pas souvent. Ça peut s'étendre à plein de choses. TDAH, autisme, dyslexie, dysorthographie, dyscalculie, enfin les 10 de manière générale. La diversité de la neurodivergence, c'est tous des profils qui en général s'y retrouvent pas à l'école. Ça peut s'expliquer par plein de choses. Trop de monde, pas les bonnes explications. Trop de stimuli, pas assez de stimuli. Les lettres, les chiffres. Et souvent, du coup, c'est des jeunes qui ne se retrouvent pas à l'école et qui, du coup, ne vont pas s'épanouir suffisamment pour sociabiliser ou qui ne vont pas y parvenir, tout simplement. Et donc, on crée déjà des groupes, en fait, comme ça. Et c'est dommage parce que c'est enrichissant, moi, je pense, d'avoir des gens qui réfléchissent, qui pensent différemment, qui voient les choses différemment. Je trouve ça bien et je trouve ça bien aussi de voir qu'il y a des gens qui peuvent réussir dans le système scolaire.
0: Malgré tout.
1: Je pense juste que ça ne doit pas être pris comme le point de départ de comment il faut construire les choses pour les jeunes. Il y a des jeunes pour qui ça fonctionne. Et on voit qu'il y en a beaucoup pour qui ça ne fonctionne pas. Et plus les années passent, plus on voit qu'il y en a pour qui ça ne fonctionne pas. Donc moi, je pense qu'il est temps de changer, de mettre plus d'argent, de s'adapter au profil. Parce qu'alors, Puis c'est dommage, parce que quand on n'arrive pas avec l'école classique, alors en général, il va falloir débourser de l'argent que tout le monde n'a pas pour pouvoir avoir une alternative, jury centrale... quelle qu'elle soit au final cette alternative, et je pense que tout le monde n'a pas les moyens financiers de pouvoir accepter et trouver une solution quant au fait que son cerveau et son fonctionnement psychologique s'adaptent pas, en fait. Et je pense qu'on peut pas forcer les gens à s'adapter toujours. Parce que je pense que c'est au dominant de s'adapter au plus faible. C'est tout. C'est... Allez, faible, c'est pas le bon mot, je pense. Mais oui, il y a des gens, moi y compris au final, qui s'adaptent moins facilement. Et je pense que c'est au système dans sa globalité de s'adapter aux personnes qui peuvent pas. Et je pense qu'en fait, on peut juste regarder... Je pense que c'est toujours dur quand on parle de santé mentale ou de psychologie, parce qu'on peut se braquer plus facilement. Mais pour moi, c'est comme si on disait à une personne paraplégique ou tétraplégique qu'elle doit monter des escaliers. Pour moi, ça ne fonctionne pas. On ne peut pas demander à quelqu'un qui est incapable de s'adapter, de s'adapter quand même, ou de devoir trouver des stratégies d'évitement pour pouvoir juste exister. Pour moi, c'est la même chose avec les personnes qui ont de la neurodivergence. On ne peut pas demander à ces personnes de s'adapter alors qu'elles ne peuvent pas, ou alors elles vont le faire et puis elles vont s'effondrer plus tard de fatigue, de burn-out. Pour moi, ça me paraît simple, mais il est clair que très peu partagent cet avis.
0: Mais qu'est-ce qu'il faut faire ? Qu'est-ce qui pourrait être mis en place pour permettre un champ du possible pour que ces gens...
1: Moi, je pense qu'il faut former les professeurs. Beaucoup. Beaucoup d'explications. Beaucoup de sensibilisation aussi. Des classes plus petites, des environnements plus calmes ou plus adaptés en fait, aux besoins de chacun.
0: Mais pas d'école adaptée pour ce type de profil.
1: Non, parce qu'on marginalise alors et on divise encore et encore les groupes et c'est pas une solution.
0: De réfléchir à ça, est-ce que ça ne te donne pas mal à la tête ? Si. Un peu, mais tu dois le dire, n'hésite pas, les loups. Pardon. Mais c'est très intéressant ce que tu apportes aujourd'hui sur ces questions-là. Je vais quand même essayer une question, Lilou, parce que tu disais la neurodivergence, qu'est-ce qu'elle peut apporter justement au système, à l'école, aux entreprises, au travail ? Si la question est anxiogène, tu me le dis, on passe à autre chose.
1: Ouais, qu'est-ce qu'elle peut apporter je ne sais pas, parce que c'est une diversité de profils énorme. Mais beaucoup de personnes avec de la neurodivergence développent des point d'intérêt pour des choses très spécifiques avec qui vont du coup accumuler une quantité de connaissances impressionnantes sur plein de choses différentes, mais qui les passionnent de manière très intense. Et moi, je pense que ça peut apporter plein de choses du coup, parce que quelqu'un qui connaît son sujet de manière très intense, très profonde, et qui sait comment faire avec ça peut s'intégrer à plein de milieux différents, du coup. Moi, je le pense. Je pense juste que... Oui, attends, je réfléchis en même temps que je parle. C'est pas facile. Je pense que la question, elle est même pas de savoir ce que ces personnes peuvent apporter ou pas, mais juste de laisser exister tout le monde et, de s'adapter, de donner des consignes plus précises, de dire ce qu'on pense.

0: Est-ce toujours à une personne de s'adapter lorsqu'elle rencontre des difficultés ?
1: Non, moi je pense pas. Moi je pense que c'est au groupe de s'adapter à la personne.
0: Une société, Lilou, est-ce qu'elle devrait davantage s'adapter à ses citoyens ou c'est plutôt l'inverse ?
1: Les citoyens devraient s'adapter à la société ?
0: Oui.
1: Bah, les citoyens construisent et la société, ils la font vivre, ils la font fonctionner. C'est à eux de décider.
0: Comment sait-on qu'un problème vient d'une personne ou du fonctionnement du groupe autour d'elle ?
1: Je ne saurais pas dire comment. Et pourtant, j'ai des choses dans ma tête, je me dis, putain, mais c'est évident. C'est, on le voit, en fait. Et puis, je pense que quand on peut prendre la Belgique, mais c'est juste que quand on voit les mêmes problèmes depuis des années et que c'est le même gouvernement avec eux, c'est les mêmes idées qui sont là, et que c'est eux qui prennent les décisions, qui vont établir les lois, qui vont établir la manière dont va fonctionner la société. Pour moi, du coup, ça me paraît évident que quand il y a un problème, faut penser à d'où vient, pourquoi est-ce qu'on en est là, comment est-ce qu'on... Ouais, qu'est-ce qui s'est passé pour que ça se passe comme ça, pour que on ait décidé que ce soit comme ça et pas d'une autre façon. Je pense que le problème vient quand même souvent du groupe dominant qui prend les décisions, mais c'est... Oui, ça tombe un peu sous le sens que ça vient de celui qui prend la décision. Mais peut-être que ça vient aussi de ceux qui ne disent rien.
0: Merci beaucoup, Lilou. Je continue, j'ai encore quelques petites questions. Pourquoi la diversité est-elle parfois présentée comme une richesse et parfois comme un problème ?
1: Moi, je ne la vois pas comme un problème. Mais je pense que ça vient beaucoup des médias. Je pense que oui, ça vient beaucoup des médias qui véhiculent des idées, qui bougent beaucoup avec les chiffres pour les faire aller dans leur sens. Je pense que tout part de stéréotypes, d'idées très personnelles à certaines personnes, qui ont parfois beaucoup de pouvoir. Et du coup, oui, c'est un peu comme une boule de neige qui roule et qui grandit comme ça. Mais je pense que c'est basé sur rien du tout, rien de concret, rien sur lequel on puisse réellement s'appuyer. Moi, j'y crois pas et du coup, j'y pense pas tellement, mais on voit bien que ça existe quand même.
0: Qu'est-ce qu'une société gagne lorsqu'elle fait une place à des personnes très différentes, Lilou ?
1: De la culture, de la richesse, de la diversité, oui. Que les humains entre eux puissent se partager des choses qui les inspirent, qui vient de leur culture d'origine, de leurs parents, Moi, je pense qu'on a tous beaucoup à gagner à prendre le meilleur de chacun.
0: Est-ce que vivre ensemble signifie se ressembler ?
1: Non. Vivre ensemble, ça veut dire respecter, comprendre la différence et vivre avec. C'est que chacun puisse entendre que il y a des profils différents, des envies différentes, des pensées différentes, et que chacun puisse les respecter et faire sa vie avec soi, avec ses proches et avec les autres.
0: Selon toi, quel rôle les jeunes peuvent-ils jouer dans cette évolution ?
1: Un grand rôle. La jeunesse, c'est l'avenir. C'est important que la jeunesse puisse se faire entendre et puisse avoir un impact sur le monde de demain. Parce que le monde de demain, c'est celui dans lequel la jeunesse sera adulte.
0: Merci beaucoup, hein, Lilou. On arrive au terme de ce deuxième exercice et je te proposerai, c'est une petite conclusion, si tu le veux bien.
1: Ouais.
0: Ça va, tu n'es pas trop fatiguée ?
1: Si, c'est... Non, ça va, je suis pas très fatiguée, mais je sens mon cerveau réfléchir, en fait.
0: Mm-hmm.
1: Mais ça va, ça va.
0: Après tout ce que nous avons exploré aujourd'hui, qu'est-ce que tu retiens, encore une fois, du mot appartenance ?
1: Je pense que j'arriverai pas à comprendre l'appartenance tant que moi, je la vivrai pas. Mais je vois ce qu'elle représente, je vois à quel point elle est importante, mais je vois aussi ses limites. Parce que l'appartenance, dans un groupe, je pense que ça peut aussi mener à la division des autres groupes, autres que le sien. Donc, ouais, je visualise l'appartenance et je m'en fais une idée plus ou moins claire.
0: Si tu devais résumer l'appartenance en une image, ce serait laquelle ?
1: Je ne sais pas pourquoi je pense à ça, mais je pense à la Pride, moi. Oui, pour moi, je pense que c'est une grande manifestation d'appartenance aussi. Donc, oui, je pense à ça beaucoup. Voilà.
0: La Pride.
1: Ouais, la Pride.
0: Merci beaucoup pour cet échange et pour toutes les réflexions que tu as partagées aujourd'hui et l'autre fois. J'espère que cette discussion donnera aussi envie à celles et ceux qui nous écoutent de réfléchir à leur propre place, au groupe auquel ils appartiennent, à ceux qu'ils choisissent et à la manière dont nous vivons ensemble. Je te remercie infiniment pour ce partage.
1: Merci à toi.
0: Et je te dis à bientôt.
1: À bientôt. 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

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Y muchos cantantes de muchos países y muchos grupos y agrupaciones y orquestas la tocan, ¿no? Aquí, pues, en Bruselas también se escucha bastante, ¿no? Con el grupo Nicanor, con el grupo, pues, bastantes grupos en realidad. En fin, vamos un poco con la agenda cultural del día de hoy. Bueno, nos enviaron esto, el Festival de la Solidarité. Évidemment, toute cette information, je le dirais en français. Festival de la Solidarité internationale, ça commence les 39 jusqu'à les 8-10. 30 septembre jusqu'à les 8 octobre. Et ça dit ça, tisser la solidarité, regard croisé sur les Chiapas. Sur les Chiapas, c'est-à-dire que les Chiapas au Mexique, hein, un voyage créatif entre mode, dessin et engagement solidaire inspiré par les communautés indigènes du Chiapas. Exposition de création textile sur mannequin, accompagnée d'extraits de bandes dessinées et d'une vidéo présentant un projet de solidarité internationale s'inspirant sur la situation et des pratiques des communautés indiennes du Chiapas au Mexique. Donc, pour abandonner la situation et des pratiques des communautés indiennes du Chiapas, Mexique, cette exposition présentera le travail des étudiants des arts, du tissu et des stylismes modernistes de Haute École Francisco Ferrer pour offrir un autre regard, une approche graphique des étudiants de l'École supérieure des arts de l'Académie royale des Beaux-Arts de Bruxelles complétera cette exposition sous forme de bande dessinée. Un reporter exclusif présentera le contexte, les objectifs et les réalisations de projet. Voilà, donc l'exposition est visible du 4 octobre jusqu'à le 11 octobre. Du 4-10 jusqu'à les 11-10, voilà. Et donc c'est à 15h et à 19h. Bon, je vous invite en tout cas, le lieu c'est le Centre culturel congolais boulevard Poincaré, 77 à 1000 Bruxelles. Centre culturel congolais boulevard Poincaré, 77 à 1000 Bruxelles. Et donc je vous invite à regarder la page web de Festival Solidarité .bruxelles.be. Voilà, comme ça vous allez avoir toutes les activités et toute l'information sur ce festival qui semble être très intéressant. Et il y a aussi des projections, des films, des débats, des Chocolat War, soirée internationale, festival de solidarité. En tout cas, ça commence les 39 jusqu'au 4 octobre. C'est bien ça? Ouais. Les 8 octobre. Et je vous invite à regarder la page web. Elle est pleine de bonnes choses. En tout cas, d'expositions et des installations, etc. Voilà. Eh bien, le temps y passe, il est 14h08 et on continue avec Lamento en la selva de los Mirlos. Aujourd'hui c'est cumbia.

0: bon, le budget 2027 fixé à 6 223,1 milliards de francs CFA.
1: Le gouvernement gabonais a adopté pour 2027 un budget équilibré en recettes et dépenses de 6 223,1 milliards de francs CFA, soit environ 10,9 milliards de dollars. Il repose sur une prévision de croissance économique de 4,5% contre 4% attendu en 2026. Les recettes de l'État sont estimées à 3 291,7 milliards de francs CFA, environ 5,76 milliards de dollars. À celle-ci devraient s'ajouter 2 931,4 milliards de francs CFA de ressources de trésorerie, des trésoreries et de financement. Le projet budgétaire s'inscrit dans le plan national de croissance et de développement 2026-2030. Celui-ci prévoit notamment de renforcer les infrastructures et de développer la transformation locale des ressources naturelles afin de soutenir la croissance économique du Gabon.
0: La Centrafrique annonce la fin de l'épidémie de choléra dans le pays. Le président centrafricain Faustin Archange Touadéra a annoncé la fin de l'épidémie de choléra déclarée le 26 juin. Cette annonce a été faite à Bimbo lors du lancement d'une campagne de vaccination contre la maladie dans les districts sanitaires de Bimbo et de Mbaïki. Depuis le début de l'épidémie, 728 cas suspectés ont été recensés et 46 décès enregistrés, dont 31 au sein des communautés et 15 dans les structures sanitaires. Sur les 698 patients pris en charge dans les établissements de santé, 682 ont été déclarés guéris. Le dernier cas confirmé remonte au 17 juillet. La flambée est désormais considérée comme maîtrisée dans les districts sanitaires de Bimbo, Bangui 1, Bangui 2 et Mbaïki. Malgré la fin de l'épidémie, le président Touadéra a appelé la population à maintenir les mesures de prévention et à rester vigilante, notamment face à la menace d'Ebola. Au Mali, l'armée affirme avoir désorganisé le dispositif terroriste dans le centre du pays.
1: L'armée malienne affirme avoir infligé d'importantes pertes humaines et matérielles à des groupes armés dans le secteur de Djoura, dans la région de Mopti, après plus d'une semaine d'opération. Selon l'état-major, des frappes ciblées ont visé de positions situées autour de la garnison militaire et à la périphérie de la ville. D'après le communiqué militaire cité par Sinoa, les forces adverses comprenaient des éléments du Front de libération de l'Azawad FLA, du groupe de soutien à l'islam et aux musulmans GNIM, ainsi que des combattants étrangers. L'affirmation de l'état-major selon laquelle certains de ces combattants seraient armés par des pays soutenant le terrorisme n'est pas étayée davantage dans l'article. Une importante opération aéroterrestre associant action offensive et rotation d'hélicoptères a également permis l'évacuation de deux compagnies des forces armées maliennes FAMA qui tenaient la garnison de Djoura. L'état-major reconnaît la mort de plusieurs soldats sans communiquer de bilan précis. Des opérations de recherche et de sauvetage se poursuivent pour retrouver des milliers retenus en otage, tandis que les missions de surveillance et de reconnaissance doivent permettre d'établir un bilan plus complet et de rechercher d'éventuelles menaces résiduelles.
0: Et nous allons terminer ce magazine avec la Guinée. France 24 interdite de diffusion sur l'ensemble du territoire national. La haute autorité de la communication, le HAC de Guinée, a décidé d'interdire la diffusion de la chaîne française France 24 sur l'ensemble du territoire national. La mesure annoncée le 17 septembre est entrée en vigueur immédiatement. L'interdiction concerne tous les moyens de diffusion, notamment les satellites, les réseaux câblés, les applications mobiles, les sites internet et les réseaux sociaux. La HAC a également

procédé au retrait des accréditations de presse de tous les correspondants et envoyés spéciaux de France 24 présents en Guinée. Enfin, le distributeur de télévision Canal+ a reçu l'ordre de couper immédiatement le signal de la chaîne. L'article de Chinois ne précise pas les motifs invoqués par la HAC pour justifier cette interdiction. Et voilà, c'est la fin de ce magazine. Merci de l'avoir suivi. 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La suite du programme en musique, suivi de l'Africa Sport et de l'agenda socio-culturel.

Chers amis, bonjour et merci d'être au rendez-vous de cet Africa Sport. Nous allons commencer tout de suite avec les nouvelles de ce différend qui oppose le Maroc au Sénégal. Ce n'est pas encore fini. Vous le savez, l'affaire est au niveau du TAS et c'est le président de la Fédération marocaine, Fouzi Lekja, qui donne les nouvelles par l'intermédiaire de confrère Prudence à Honegbe de www.africfoot.com. Il donne le calendrier. Le président de la Fédération royale marocaine donc de football FRMF, Fouzi Lekja, a dévoilé sommairement le calendrier du tribunal arbitral du Sport TAS concernant le litige opposant son pays au Sénégal. Dans une interview pour Jeune Afrique, Fouzi Lekja est revenu sur la finale controversée de la CAN 2025 entre son pays et le Maroc et le Sénégal. En mars, le président de la FRMF a vu son recours accepté par le jury d'appel de la Confédération africaine de football, CAF, suite à quoi le Maroc a été déclaré vainqueur et le Sénégal déchu du titre gagné sur le terrain deux mois plus tôt, dans une atmosphère incandescente. La partie avait basculé dans le chaos pendant un peu plus d'un quart d'heure après le retrait momentané des joueurs sénégalais en protestation contre un penalty sifflé pour les Lions de l'Atlas dans les arrêts de jeu. Lekja revient sur la constatation d'un dérapage déjà confiant fin mai. Dans un entretien pour 11 nationales mondiales, le dirigeant de 56 ans a réitéré son optimisme dans ce dossier. Pour lui, le comportement des Sénégalais a fait entorse au fair play et enfreint le règlement de la CAF, article 82-84. On est plutôt toujours fidèle à notre culture du royaume du Maroc, du royaume chérifien qui est d'être légaliste. On respecte le droit, on n'influence pas et on n'impacte pas la décision de la polémique marginale qui, en tout état de cause, n'impactera pas les décisions. Évidemment, nous considérons que les règles du football, les règles juridiques d'un match de football ont été entravées, violées par notre adversaire, que ce soit le Sénégal, que l'équipe qui conteste soit marocaine ou autre. Le plus important, c'est la constatation d'un dérapage par rapport aux règles de la pratique footballistique. Ça, c'est pas du football et ça ne sera jamais du football. Lekja remet aussi en cause la non-sanction des joueurs après leur retrait de la pelouse. Il étaye son plaidoyer avec l'instauration de nouvelles règles par la FIFA à la veille de la Coupe du Monde 2026 interdisant tout abandon avant la fin d'un match. D'ailleurs, la FIFA, juste après cet événement, a changé ses règlements pour dire que le joueur qui quitte le terrain est sanctionné par un carton rouge. Ça conforte notre décision. On ne peut pas observer des pauses de 15, 20 minutes, 30 minutes dans un match. Ça, c'est pas du football. Ça n'a jamais été du football et ce ne sera jamais le football. On a milité et on continuera à militer pour le rétablissement de cela au-delà de l'enjeu de ce match. En tout état de cause, le droit au niveau de la CAF nous a donné raison. On est champion d'Afrique. Le 8 octobre, il n'y aura pas la décision. Le Kenya dévoile le calendrier du TAS. Pour rappel, après la finale, le responsable de la commission des arbitres, Olivier Safan Kabene, a confessé avoir demandé à l'arbitre Jean-Jacques Ndala de ne pas sanctionner les joueurs sénégalais ayant quitté le terrain alors que trois d'entre eux risquaient une expulsion en cas de second avertissement. Lamine Camara, Ismaël Assa et Eladj Malik Diouf. Lekja a également profité de cette sortie pour lever un peu plus le voile sur le calendrier du TAS. Ainsi, cette dernière ne statuera pas le 8 octobre, a-t-il informé.
D'autres réunions interviendront avant le prononcé du verdict. Le 8 octobre, il y aura la première réunion du TAS. Ce ne sera pas la dernière. Donc, le 8 octobre, il n'aura pas la décision. Puisque vous avez parlé au nom des Marocains, comme ça, ils seront conscients de la chose. Il y aura d'autres réunions, mais la décision finale arrivera. Et bien sûr, en étant purement légaliste, on ne croit pas que le droit s'écartera de cette logique globale. Mondial 2030, toujours Fouzil et Keja ironise sur le duel avec l'Espagne. Sports News Africa.com, la guerre des nerfs se poursuit entre le Maroc et l'Espagne pour le choix du stade qui arbitrera la finale de la Coupe du Monde 2030. Interrogé par Jeune Afrique sur ces débats perçus comme très disputés entre le Santiago Bernabéu de Madrid et le futur grand stade Hassan II de Ben Slimane, le président de la Fédération Royale Marocaine de Football, FRMF, Fawzi Lekeja, a de nouveau égratigné la position ibérique, rejeta l'idée d'un duel frontal tout en affichant une grande sérénité. Le patron du football marocain a piqué son voisin d'un tacle bien senti, je cite, très disputé peut-être par les Espagnols, côté marocain fidèle à nos alors, on n'a jamais parlé de finale. On suit le process, on respecte les procédures et la réglementation. On n'est pas trois pays dans des logiques de rivalité. On œuvre pour des logiques de complémentarité. Fin de la citation. Une sortie mesurée mais percutante qui rappelle l'ambition ferme de Rabat de ramener la grande finale sur le continent africain. Tout un autre chapitre, Samuel Eto'o dénonce une campagne contre lui après des accusations sur des fonds russes. Ali Bamba, Africa News. Samuel Eto'o se retrouve une fois au cœur de la polémique. Le président de la Fédération camerounaise de football, FECAFOOT, est accusé par d'anciens responsables de l'instance de s'être approprié plus de 567 000 euros versés par la Russie à l'issue d'un match amical disputé en octobre 2023. Selon le quotidien britannique The Times, deux virements de 455 056 euros et 112 514 euros aura été effectué sur un compte bancaire personnel de l'ancien capitaine des Lions Indomptables ouvert au Qatar. D'anciens membres de la FECAFOOT assurent ne disposer d'aucun document comptable attestant que ces fonds ont ensuite été transférés sur les comptes officiels de la fédération. Ils affirment avoir saisi la commission d'éthique de la FIFA il y a plus d'un an. Face à ces accusations, Samuel Eto'o est sorti de son silence dans un message publié sur Facebook. Il rejette fermement les allégations et dénonce une offensive coordonnée contre sa personne. Il a suffi, je cite, que je prenne la parole pour défendre les intérêts de l'Afrique pour qu'ils soient tous de sortie, écrit-il, estimant que les attaques sont relayées simultanément par des médias acquis à ses détracteurs. L'ancien international camerounais va plus loin en affirmant que certains acceptent difficilement qu'un Africain défende librement ses convictions. Je cite, nous avons le droit de parler, nous avons le droit de défendre notre intérêt, nous avons le droit de penser, de décider pour notre football, conclut-il. À ce stade, la FECAFOOT n'a publié de communiqué officiel sur cette affaire. De son côté, la FIFA rappelle que ces organes judiciaires agissent en toute indépendance. Cette nouvelle controverse intervient dans un contexte déjà tendu autour de la gouvernance du football camerounais et risque d'alimenter davantage le débat sur la gestion de la fédération. Il convient que, bon, nous n'allons pas nous mêler de cette bataille du côté du Cameroun. On parle des Églisiens et des Ibous. C'est quelque chose qui est vraiment disputé, très disputé, et divise même le pays, si on peut dire ainsi. Mais il faut dire que la concomitance de ces choses pose toujours question. Samuel Eto'o a été accusé plusieurs fois. Il a toujours eu gain de cause dans tout ce qui a été fait avant. On verra ce qui va se passer maintenant.
Le problème, c'est que ceux qui ne sont pas dans l'instance dirigeance du football veulent avoir des dossiers, veulent avoir accès à des dossiers qui ne les concernent pas. Si tout le monde doit avoir des dossiers à tout, ben, c'est pas possible. C'est pas possible que tout contrat, tout virement, tout, et qu'on donne accès à tout ça, que tout le monde soit déjà président de la Fédération camerounaise de football, et puis c'est tout, tout le monde fera ce qu'il voudra quand il sera là. Mais bon, c'est quand même dommage que ce soit ainsi. Samuel Eto'o, on sait, soutient fermement Gianni Infantino, ce qui n'est pas du goût de tout le monde. Oui, il soutient fermement Gianni Infantino, et c'est en cela qu'il dit que et il voit que les intérêts du football africain, parce que Gianni Infantino a donné quelques avantages au football africain, mais on ne parle pas de la CAN, de la date ou de la périodicité de la CAN qui a changé pour donner avantage à d'autres continents, etc., etc. Mais c'est un débat, c'est quelque chose qu'on doit mener comme débat ici. J'invite ceux qui sont férus du football et de la chose à venir un jour pour qu'on en parle ici. Il y a matière à discuter. Ligue des champions, les premiers qualifiés pour le deuxième tour sont connus. CAF. Donc, la course à la phase de groupe de la Total Energy CAF Ligue des Champions a franchi une nouvelle étape samedi 12 septembre avec plusieurs clubs qui ont validé leur qualification à l'issue du premier tour et préliminaire. Entre succès convaincant et confrontations plus disputées, les équipes qualifiées peuvent désormais se tourner vers le deuxième tour préliminaire, dernière étape, avant la prestigieuse phase de groupe de la compétition. Al Hilal Omdurman a décroché son billet grâce à une victoire 3-0 sur l'ensemble des deux matchs face à Aigle Noir après s'être imposé 1-0 à domicile au retour. El Mierik FC Bintua a de son côté largement dominé Igan FC en s'imposant 3-0 lors de la manche retour pour un score cumulé de 4-0. Orlando Pirates, nous sommes du côté d'Afrique du Sud, poursuit également son parcours après sa victoire 3-1 face à la Cure Waves à Soweto, synonyme de qualification pour le même score cumulé. En Zambie, El Merik a confirmé son avantage en dominant Power Dynamo 1-0 pour s'imposer 2-0 sur l'ensemble de la double confrontation. Le tout puissant Mazembe a signé l'une des performances marquantes de la journée en battant Medama 3-1 et en validant son billet sur un score cumulé de 4-1. Petro Atletico a également rejoint le deuxième tour malgré son match nul 2-2 face au HCB Sengé grâce à sa victoire 3-2 sur l'ensemble des deux rencontres. Au Maroc, le MAS Fès a préservé son avantage acquis à l'aller en tenant Raïmo FC en échec 0-0 pour s'imposer 4-1 au cumul. Le club africain a lui aussi assuré sa qualification après un match nul, 2-2 face au Djoliba AC, remportant la double confrontation sur le score cumulé de 3-2. Sous la direction de son nouvel entraîneur, Mankoba Mankiti, Young Africans a poursuivi sa campagne continentale en se posant 2-1 face à Gaborone United, validant ainsi sa qualification sur un score cumulé de 3-2. Parmi les succès les plus éclatants de la journée, le Zamalek, nous sommes en Égypte, a largement dominé Porse 4-0 pour s'imposer 6-1 sur l'ensemble des deux rencontre. Le MC Alger a fait encore plus fort face à Ningele avec une victoire 5-0. C'est ce qu'on appelle une correction qui lui permet de se qualifier sur le même score cumulé. Scotland FC a pour sa part décroché sa qualification grâce à son succès 1-0 acquis à l'aller face à Nzingizini.
les deux équipes s'étant quittées sur un score nul et vierge au retour. Enfin, CFFA a obtenu son billet après un match nul, un but partout, face à Lijabato FC pour une victoire 3 buts à 1 sur l'ensemble de la confrontation. Alors que cette première série de matchs retour est désormais terminée, la Total Energy CAF Ligue des Champions se poursuit dimanche, donc avec les dernières affiches du premier tour préliminaire qui désigneront les autres équipes qualifiées pour le deuxième tour. Donc aujourd'hui, Total Energy CAF Ligue des Champions, premier tour préliminaire, résultat du samedi. Al Hilal Omdurman, Aigle Noir, 1-0. African Star Manga Sport, 2-0. Igan FC El Merik FC Bintou, 3-0. El Merik FC Bintou qualifié pour le score cumulé. Nzingizini passe à Scotland FC 0-0. Scotland qualifié. Orlando Pirates, La Cure Waves, 3-1. Power Dynamo El Merik 0-1. Tout-Puissant Mazembe Medema 3-1. Lijabato FC CFFA qualifié 1-0. Petro Atletico HCB Senge 2-0. Roimo contre Mas Fez 0-0. Joliba AC contre Club Africain 2-0. Young Africans Gaborone United 2-1. Zamalek et Ports 4-0. MC Alger contre Ningele 5-0. Coupe de la Confédération, les premiers billets pour le deuxième tour sont attribués. La course à la phase de groupe de la Total Energy CAF Coupe de la Confédération s'est poursuivie. Donc, c'était samedi 12 septembre avec plusieurs clubs en quête d'avantages décisifs à l'issue des matchs retour du premier tour préliminaire. Tukers a validé son billet pour le tour suivant grâce à une victoire 1-0 face à Al Ahly Wad Medina, synonyme de succès, 3-2 sur l'ensemble des deux rencontres. Kitara a également décroché sa qualification après son succès 2-0 contre Mogadishu City pour une victoire 4-1 au cumul. Black Bulls a préservé son avantage acquis à l'aller en tenant Atomi Ngome en échec suffisant pour s'imposer 1-0 sur l'ensemble de la double confrontation. De son côté, Zarziz a résisté à la défaite en s'inclinant 1-0 face à Djambar, mais conserve l'avantage au cumul. Z a également assuré sa qualification après son match 1-0 contre Ali Sabier, large vainqueur à l'aller 4-0. Le club égyptien s'impose finalement 5-1 sur l'ensemble des deux matchs. Les équipes qualifiées peuvent désormais se tourner vers le prochain tour, alors que les dernières affiches du premier tour préliminaire doivent encore livrer leur verdict. Athlétisme, Kebi Natipi s'impose sur 400 mètres à Budapest avec un nouveau record du Botswana. Voilà, chers amis, qui clôt cet Africa Sport d'aujourd'hui. Merci d'avoir été en notre compagnie. Nous vous disons à dimanche prochain, même heure, même fréquence. Oui, suivez toujours l'actualité. Nous ferons la synthèse dimanche. D'ici là, pliez mais ne rompez jamais. C'était votre serviteur Fontaine Atikiti. Merci à Ned, à la technique.

0: Agenda socio-culturel. Bonjour chers auditeurs et auditrices et bienvenue dans l'agenda culturel de Sous l'arbre à palabre. Chaque dimanche, vous aurez l'occasion de découvrir une sélection d'activités et événements culturels pour vous divertir à Bruxelles et ses alentours, pour petits et grands sans se ruiner. Ici dans nos studios, nous sommes 16h03. Nous avons à la régie Fontaine, rédaction, préparation, Ned Ngoé, mise en réseau, Yves, et à la présentation, nous avons Sanoussi et Ned, diffusion Radio Campus Bruxelles. Vous pouvez également nous suivre sur nos réseaux sociaux Facebook et Instagram, Assaut l'Arbre à Palabre. Pour toutes vos questions, remarques ou suggestions, n'hésitez pas à nous envoyer mail à redaction@gmail.com. Bonjour Ned.
1: Bonjour Sanoussi.
0: Comment se passe le week-end ?
1: Le week-end, ça va, on est dimanche, on va commencer bientôt le lundi. Hein.
0: Super, tu as quoi à nous proposer comme activité ?
1: Je vais te parler maintenant du Congo, ce grand pays que l'on aime tant. Ce sera un événement qui s'intitule « Le panorama du Congo 1913, illusion coloniale démontée ». Le panorama du Congo 1913, illusion coloniale démontée, la nouvelle exposition de l'Africa Museum jette un regard critique sur la propagande coloniale et les réalités qu'elle dissimule. L'exposition tourne autour du panorama du Congo, une peinture monumentale réalisée en 1913 et offrant une image idéalisée de l'œuvre civilisatrice coloniale belge. À partir d'une copie réduite, l'exposition déconstruit cet instrument de propagande. La représentation idyllique de la colonie qu'offre le panorama prend soin d'occulter la violence, l'exploitation et les mouvements de rébellion. Une fake news avant la lettre, en quelque sorte. Grâce à la participation d'artistes, d'experts et de chercheurs, l'exposition confronte la représentation coloniale aux voix, aux récits et aux points de vue d'hier et d'aujourd'hui qui longtemps ont été passés sous silence. L'exposition vous invite à observer d'un œil critique ce qui montre l'image, ce qui reste caché, qui s'exprime et qui n'en a pas la possibilité. Elle ouvre un dialogue plus large sur la propagande et sur la colonisation et son ombre qui plane encore aujourd'hui. Alors les artistes pour ce panorama du Congo sont les suivants: Hilary Balou, Conrad Ecker, Fallon Luamba Mambu, Kenny Malangombe, Laurent Mba, Aldin Tia Okudeyo, Joël Sambinzemba. Et cette illustration que vous pourrez voir à l'Africa Museum se termine le 27 septembre 2026. Et oui, ça a déjà commencé il y a un certain temps. Et ça se termine le 27 septembre, donc vous avez encore plus ou moins une semaine pour aller la voir. Ça se passera à l'Africa Museum, au numéro 13, le Wensesteenweg, à 3080 Terweren. Notez bien, Africa Museum, on connaît le lieu. Mais l'adresse, peut-être pas. C'est numéro 13, Leuven Sustainway. Leuven, comme vous l'entendez, STEST2ENWEG, à 3080 Terweren. Il y a le site web également pour faire vos réservations sur le 3W Africa Museum. Africa, comme vous l'entendez, Museum, MUSEUM.BE. Il est également un numéro de téléphone, le 02 769 52 11. 02 769 52 11.
0: Pièce de théâtre Miskine, la démocratie par le Sbeul. Nous sommes la génération Gryffondor et Serpentard. J'ai dit et cite. Coca, Pepsi, nous sommes colonisateurs et colonisatrices et colonisés, façonnés par des cultures qui se rejettent. On a appris à penser l'harmonie, poursuivre. Et c'est pourquoi nous voulons rêver demain, parce qu'ensemble, il est temps. maintenant de répondre au monde qu'est-ce qu'on refuse de subir. On le transforme. Alors voilà, est-ce qu'une salle de spectacle peut être le départ d'un reboot sociétal, d'un renouveau démocratique? Est-ce qu'on peut partir ensemble et tout remettre en cause pour tout remettre en marche? 1h30 pour se reconstruire. 1h30 pour se repenser dans la dignité de toutes. 1h30 pour offrir ces sentiments qui devraient toujours nous traverser et qui pourtant nous échappent trop souvent. Cette société est la mienne et je peux l'influencer. Après Assalamu alaikum, le Sbul est de retour à la balsamine avec Miskine, la démocratie. C'est un événement qui va se passer le 24 septembre à 17h. Au théâtre à Balsamine numéro 1, avenue Félix Maréchal, 1030 Scarbeck. Pour plus d'infos, vous pouvez aller sur leur site www.balsamine.be. Donc, c'est le www.balsamine.be. Balsamine, B-A-L-S-A-M-I-N-E.be. Et le numéro de téléphone que vous pouvez contacter, c'est le 02 735 64 68. Le 02 735 64 68.
1: Alors, avant de continuer l'événement, je vais te demander, est-ce que tu es fan de Harry Potter par hasard?
0: J'ai un peu suivi le film, mais je ne l'ai pas terminé parce que...
1: D'accord. Alors, en tant que fan d'Harry Potter moi-même, je voudrais rectifier les noms de certaines maisons. C'est la maison Gryffondor et Serpentard, pour éviter que les fans n'appellent le studio. Alors, on continue cet agenda avec le spectacle Maison Chaos de Joël Sambi. La nouvelle version de Maison Chaos donne toute sa puissance à un texte saisissant. Artiste associé au Théâtre National, Joël Sambi est autrice, slameuse, afroféministe et activiste LGBTQIA+. Depuis des années, elle fait de la poésie un outil de lutte contre toutes les formes d'oppression. Dans cette performance en dialogue avec la musicienne Sarah Machine, elle offre une présence magnétique d'une émotion rare. Armée de son écriture incisive, elle adresse une longue lettre à une vieille amie, une chère sœur, comme un récit intime qui remonte à l'enfance jusqu'à la déflagration d'un viol. La parole déferle avec précision, sans hésiter mais sans jamais céder au voyeurisme, entre pudeur et nécessité de dénoncer ce que la violence fait au corps comme à l'identité. Car le chaos s'immisce partout, il écorche les peaux, il écrase les résistances. Ça fait des gens sages, scandale. Sauvé par l'écriture, Joël Sambi déconstruit l'injonction à la résilience en bousculant nos représentations des victimes. Ces mots deviennent ici une force de réparation. Les récits abordés contiennent des références aux violences sexistes et sexuelles. Je tiens à le préciser pour le spectacle Maison K.O. de Joël Sambi. Ce sera du 25 septembre au 1er octobre 2026 au Théâtre National Wallonie-Bruxelles, au numéro 111-115 boulevard Émile Jacquemin à Mille, Bruxelles. C'est près de l'avenue... Enfin non, pas l'avenue, c'est près de la place Rogier, non loin de la place Rogier. Je vous le rappelle, c'est le Théâtre National Wallonie-Bruxelles, 111-115 boulevard Émile Jacquemin. Émile, ben, c'est comme vous l'entendez, et Jacquemin, c'est J-A-C-Q-M-A-I-N à Mille, Bruxelles. Il y a également le site web qui est le www.théâtrenational.be. Théâtre, c'est comme vous l'entendez, Théâtre National, sans le E à la fin de national.be. Et également un numéro de téléphone, le 02-203-5303. 02-203-5303 pour voir la Maison Chaos de Joël Sambi.
0: Et nous allons marquer une pause.

0: Chers auditeurs et auditrices, nous revenons dans la suite de notre agenda socioculturel de ce larbre à palabre. Je rappelle que nous sommes à 16h13 dans nos studios et nous poursuivons notre agenda socioculturel avec les événements suivants. Quoi concert John Coltrane sans Shabaka, prison Hope de Hirt plus Ola Tonji. John Coltrane sans hommage à l'un des plus influents innovateurs du jazz, lab, Beaux-Arts et le Kater s'associe pour rendre un hommage unique à John Coltrane. L'un des plus influents innovateurs de l'histoire du jazz, Coltrane a façonné à partir de son saxophone une invention belge d'Adolf Sax. Un son signature absolument inimitable. Son œuvre politique fait désormais partie du patrimoine sacré. Main artiste Echave Greatness, but very few produce works that is so marvelous that it concerted sacred. À l'occasion du 100e anniversaire de Coltrane en 2026, nous rendons hommage à son héritage à travers une série de spectacles de danse, de concerts, de projections et de rencontres avec des artistes. Quand c'est un événement qui va se passer le 25 septembre 2026 aux anciennes Belgique Grande Salle, à la Grande Salle de Ancienne Belgique. Donc c'est le numéro 110 boulevard Anspach à 1000 Bruxelles. Pour plus d'infos, vous pouvez aller sur leur site www.abconcert.be. Donc c'est abconcert.be, www.abconcert.be. Il y a aussi le numéro de téléphone, le 02 548 24 84. Donc le 02 548 24 84.
1: Et on continue cet agenda cette fois-ci avec la 6e édition du colloque Afropathologie, levier sur le vieillissement. Afropathologie revient pour sa 6e édition avec une nouvelle journée de rencontres, d'échanges et de sensibilisation autour de la santé des populations afro-descendantes. Cette année, trois grandes thématiques seront au cœur des discussions. L'incontinence, un sujet encore trop souvent considéré comme un tabou. 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
0: spectacle, ça aurait pu être pire. Ça aurait pu être pire, d'assumer. Humoriste, comédien et chauffeur de salle. Sum est un artiste touche à tout. Né en 1986 à Kinshasa, au Congo. Sum a passé toute sa vie en Belgique, plus précisément à Charleroi. Ce qui est déjà drôle en soi, diplômé en sciences politiques en 2009. Il se lance dans sa grande passion que l'humour en 2011. Depuis lors, il a né à son quatrième one-man show. Ça aurait pu être pire, avec lequel il est actuellement en tournée. On a également pu le découvrir en TV dans des émissions comme On demande qu'à en rire. On demande qu'à en rire sur France 2, La Tribune sur RTBF, Le Grand Cactus ou encore Le Cactus Radio sur Vivacité. Vous avez également pu le découvrir en tant que chauffeur de salle sur des émissions telles que Les Associés des Voices Belgique, Culture Club, Le Grand Cactus de Danseur. Comédien des publicités, on a pu le voir dans des spots pour des marques telles que Carrefour, Burger King. En 2023, il était à l'affiche de la pièce Res de David Mamet, son premier rôle dans une pièce de théâtre. En 2024, il était également à l'affiche de la célèbre pièce Le Prénom. Vous l'aurez compris, un public, un micro, Sum fait le reste. C'est un événement qui va se passer le 24 septembre 2026 à l'espace Cadol, numéro 25, rue François Delcoigne à 1081 Kokelberg. Pour plus d'infos, vous pouvez aller sur leur site www.sum16moi. Donc, je veux vous le prononcer mot par mot. Donc, c'est www.sumcestmou.be. Je répète aussi, www.sumcestmou.be. Nous sommes arrivés à la fin de l'agenda socio-culturel. Merci, chers auditeurs, de nous avoir suivis. On se donne rendez-vous dimanche prochain. D'ici là, restez connectés pour la suite du programme sur le 92.1 FM à Bruxelles et également sur le www.radiocampus.be.

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0: Madame, mademoiselle, monsieur, bonsoir. Tu écoutes Noise Addict sur Radio Campus, la radio de la communauté de l'Université libre de Bruxelles. Bonsoir, mon cher Alain.
1: Bonsoir, mon cher Philippe. Et je suis satisfait que nous ayons à nouveau retrouvé une régularité, ou en semblant, on verra. Parce qu'il y aura bien une absence qui s'annoncera dans quelques semaines, c'est bien possible.
0: Hein. Oui, ça peut arriver.
1: Mais... Je ne t'ai pas encore fait état de mon emploi du temps, mais on verra. Mais pour l'instant, c'est assuré, et la semaine prochaine aussi, me semble-t-il, et dans 4 semaines, si tu le veux bien, je serai aussi présent.
0: La semaine prochaine, qui sera donc dans 2 semaines, en fait.
1: Ce sera 2 semaines, mais si Dieu le veut.
0: Inch'Allah.
1: Inch'Allah.
0: Alors, on a commencé ce programme avec ce que vous avez évidemment reconnu, Sun-ho, passé je ne sais combien de centaines de fois dans toutes ses productions sur ce Noise Addict depuis sa naissance. Je ne me rappelle plus trop quand c'était, mais on n'était pas loin des années 2000. Là, hein.
1: C'était avant le tournant du millénaire et du siècle, hein, je crois.
0: Peut-être. Ah, tu crois que c'était aussi ancien que ça?
1: Oui, c'était à mon avis 97, 98. On aura bientôt 30 ans.
0: On fera une recherche.
1: Ouais.
0: Voilà, en tout cas, là, c'est un extrait de leur dernier album en date, sorti en 2025 pour la première fois sur le label Sub Pop. En mémoire à Steve Albini, ont-ils écrit, ils s'étaient retrouvés dans une forêt pour s'immerger sous les arbres, les gouttes qui tombent sur les feuilles, etc., pour composer cet album. Album qui s'appelle Sun-ho, ils ne se sont pas foulés pour chercher un autre titre.
1: Ouais.
0: Et le morceau qu'on écoutait, c'était Everett Moses. Et c'est le troisième morceau programmé dans Noise Addict de cet album qui en compte 6.
1: Très bien,
0: voilà.
1: Très bien. Bon, eh bien, tu parlais de forêt, mais ça tombe bien.
0: Ah.
1: Alors, ma prochaine proposition repose sur une certaine Roxane Métayer, qui est une artiste française sonore et visuelle basée à Bruxelles. Elle concentre un peu son travail... Il y a un drôle de son, mais c'est pas grave.
0: C'est du Sun-ho qui continue.
1: Ah, voilà.
0: Regarde, écoute ça.
1: Ouais.
0: Je te laisse parler quand même.
1: Non, merci beaucoup. Et donc, elle concentre un peu sa création artistique sur la vie sauvage et la flore.
0: Ah, voilà.
1: Vous allez me dire que tout ça ne s'incrée pas du son. Peut-être dans ses aspects visuels, bien. Alors, elle fait du field recordings, bien sûr. Elle enregistre des sons dans des forêts, dans des marais, mais elle ajoute à cela des éléments fictionnels. On écoute Roxane Métayer.
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0: Eh bien, nous vous rassurons, vous êtes toujours à l'écoute de Noise Addict. Un peu plus calme aujourd'hui, mais vous ne perdez rien pour attendre. Oui. Et là, c'était un Turc basé à Berlin. Ils sont plusieurs dizaines de milliers, voire centaines de milliers de personnes à y vivre. Donc, c'est un musicien qui se décrit comme étant non-binaire, voilà, musique électronique. Il se lance dans des narrations sonores conceptuelles et sa musique, bien souvent, est destinée à un usage fait à l'occasion de spectacles de danse contemporaine ou de spectacles théâtraux. Koran Erol. J'ai déjà lu des communiqués de presse qui étaient plus...
1: Oui, dithyrambique, on va dire.
0: Dithyrambique, un peu, on ne comprenait rien, mais ici, on comprend.
1: Voilà, c'est clair, quoi.
0: C'est presque clair.
1: Ils travaillent, et de temps en temps, ils vont à un brawl, à une pièce de théâtre.
0: Donc, on n'a pas noyé le poisson, non. Et on a décrit... C'est une description très fidèle de ce que le monsieur commet.
1: Voilà, mais c'est très bien.
0: Très bien.
1: Voilà, parce que bon, Noise Addict, vous savez bien, le noise, le son, c'est pas nécessairement que le bruit puissant, ça peut être du bruit subtil.
0: Oui, tout à fait. Donc le bruit n'est pas qu'une histoire de décibels.
1: Exactement.
0: Voilà.
1: Et justement, avant ça, c'était les camarades germano-helvètes de Institut für Feinmotorik. Mon allemand est très très faible. Enfin, je peux plutôt dire qu'il est nul. Voilà, c'est un extrait d'un album qui s'appelle Abgriffen, qui date déjà d'il y a d'un certain temps, de 2009, sur un label états-unien qui s'appelle Marriage Records, qui lui se trouve à Portland, Oregon, donc c'est vraiment tout un mixage. Et les notes de pochette sont de ce LP, je pense que ce n'est sorti qu'en LP, sont signées de Asmus Tichens en 2009, puisque le disque date de cette époque-là.
0: Mm-hmm.
1: Institut for Fine Motorik, se targue de faire de la musique à partir effectivement de pièces plutôt métalliques et de moteurs et autres objets comme ça enregistrés. Ça peut être des punaises comme ça peut être des moteurs.
0: Des punaises.
1: Des punaises comme des punaises, hein, petites punaises qu'on appuie comme ça.
0: Ah, pas la bestiole qu'on trouve dans les lits.
1: Non. C'est dans le tien peut-être, mais j'espère pas dans le mien. Enfin, toujours pas de ces bestioles, non, plutôt de
0: D'accord.
1: la pièce, petite pièce métallique. Ouais. Voilà. Avant ça, c'était un vieillard et un... Comment on appelle ça? Un décédé.
0: Ouais.
1: Charlemagne Palestine avec Zev.
0: Ouais.
1: C'est aussi un vieil album qui date de 2010 sur Sub Rosa.
0: Mm-hmm.
1: Et alors là, le nom du disque, c'est encore plus compliqué à vous lire, mais je vais quand même faire un petit effort. C'est Rubit Bank Klanger Here. Voilà, sorti donc sur Sub Rosa en 2010. Et le morceau qu'on écoutait, c'est le premier de l'une des deux faces de ce vinyle duo entre Charlemagne Palestine et Zef.
0: Il serait peut-être bien de préciser que la personne décédée, c'est Zef.
1: Oui, effectivement. Que l'on sache encore, Charlemagne Palestine, pour d'obscures raisons, est toujours droit devant son piano.
0: Droit. Enfin, son piano n'est pas vraiment droit.
1: Non.
0: Parce que c'est plutôt un piano à queue.
1: Oui,
0: à queue, hein.
1: Parfois, oui.
0: Voilà. Parce que le piano droit, c'est rare. Parce que ouais. Le monsieur ne joue pas sur des petits instruments comme ça.
1: Il ne faut pas déconner.
0: Parce qu'un piano droit, pour lui, c'est presque un toy piano. Hein.
1: C'est ça.
0: Dixit Pacanlow.
1: Ah, voilà. Vous êtes toujours à l'écoute de Noise Addict. Et alors, on va poursuivre maintenant avec une pièce d'un disque que j'ai longuement lorgné, ne jamais avoir pu acheter en version physique, qu'elle soit vinyle ou cassette. C'est l'album de Moyne qui s'appelle Moot et qui vient de ressortir avec quelques pressages, distribués ou essayés d'être vendus à gauche ou à droite. Le dealer qui m'a vendu cette pièce à presque 29 euros n'a pas manqué de me dire que chaque fois qu'ils avaient un exemplaire, il était parti illico presto.
0: Ah bon ?
1: Et donc, voilà, j'ai mis la main dessus. On va écouter Crappy Dreams Count, extrait de cet album Moot, où l'on a donc le duo de Moyne, accompagné, comme vous allez bien l'entendre, de Valentina Magaletti.
0: Ah, tu en parles souvent de cette femme. Hein. Tu en parles souvent. Hein.
1: Ah, elle n'est pas grande, mais elle tape.
0: Ah,
1: juste.
0: Dans l'œil et dans l'oreille.
1: Comme un Charles Hayward. du 21e siècle.
0: Ah, Charles.
1: Allez, on va écouter ça. Noise Addict.
0: Charles.

0: Vous avez prévenu que le début ne serait peut-être pas exactement la haute. Comment dire, à la lumière de la suite, hein, donc voilà, ouais. Vous voulez du noise, vous en avez eu.
1: Voilà, du noise addict dans toute sa splendeur, dans une de ses splendeurs.
0: On peut bien le dire, effectivement, c'était pour le coup congestion nasale. Ouais. Les hyènes se font belles pour mentir avec pas de S à belle. Est-ce un choix, est-ce une faute d'orthographe, je ne sais pas, mais c'est comme ça. Et cet extrait de la compilation Massacrée belge numéro 1, qui est sorti en l'an de grâce 2005 déjà, donc il y a plus de 20 ans.
1: Ouais.
0: Avant ça, c'était extrait de la compilation Massacrée belge numéro 2 de 2007, Petula Clark, pardon, de Mons, un morceau qui s'appelait Rikiki's Favorite. Et ensuite, encore en remontant le temps de ce programme, eh bien c'était Baby Fire, The Red Robe Deka Remix, extrait de la compilation Massacrée belge numéro 3, qui vient de sortir donc en 2026. Et hier soir, au Botanique, nous fûmes, d'ailleurs, tu m'y as convié.
1: Oui, oui.
0: Cependant que notre ami Dominique Van Kaplan Waldock se produisait avec Baby Fire dans une autre salle. Et donc voilà pourquoi.
1: Le Motown.
0: Voilà, le Motown. Pourquoi plutôt avoir proposé. Baby Fire, ce soir, extrait de cette compilation qui, en fait, cette fois-ci, est un double CD, puisqu'il y a vraiment 14 plus 8 morceaux, donc ça fait 22 morceaux, 22 groupes.
1: Ouais.
0: Et donc, pas plutôt que de proposer Gaiac Taylor, qui était hier soir au Botanique, donc pour fêter cette sortie de la troisième compilation de Magasin 4. Ah, de Massacrer Belge, donc c'est atavique.
1: Ouais,
0: oui. Et il y a un très beau texte qui est proposé en explication de texte, en quelque sorte.
1: En français, pourquoi, en anglais
0: En français, pourquoi c'est Massacrer Belge? Eh bien, il y a 20 ans de cela, dans les frimas d'un hiver pas encore nucléaire, convoqué par d'improbables gourous, à travers d'infâmes incantations surgissaient du néant les grands anciens. Ils portaient des noms improbables, Raxinaski, Ultraphallus, Port Dune, The Dancing Naked Ladies, Grafenwalder, et pratiquaient des musiques interdites, ou du moins pas assez fréquentables pour les médias mainstream. C'était le but. C'était les Massacrés belges, EBM, Electronic Body Music, Zinzin, Noise à roulette, Punk bancal, Doom gluant et Matrock, aux structures défiant autant les lois de la géométrie euclidienne que celles des oreilles normalement constituées se croisaient en heurtant les parois du bon sens et surtout du bon goût.
1: Voilà, non, c'était une excellente soirée d'ailleurs et qui avait été précédée à 18h30 par l'inauguration d'un fond pompon. Jacques de Pierrepont donc a légué au Botanique une bonne partie de ses archives. Pas de BD, hein, parce qu'il est féru de BD aussi. Donc, ça s'entend beaucoup moins. Donc, il y avait des archives papier que j'ai pu voir, mais aussi quelques mètres de CD qui pourraient te rendre jaloux tellement il y en avait. Maintenant, quel usage en feront-ils au Bota? Ça, that's the question. Et alors, ce Sébastien, entre guillemets, qui était à l'origine de Massacrer belge, derrière laquelle il est depuis 20 ans et plus.
0: Étienne,
1: oui, nous expliquait un peu comment tout ça est né. Donc, tout ça est parti d'une joke, comme ça. Il disait que sur le premier album, c'était du copinage en plein dedans. Par contre, pour le deuxième album, ils ont demandé à tous les groupes qui figuraient sur la première compilation de suggérer à leur tour un disque. Donc c'est du copinage.
0: Ouais.
1: C'est pour ça que le deuxième serait beaucoup plus radical que le premier, selon lui.
0: D'accord.
1: Et alors, il y avait aussi Jack Taylor qui s'est produit vers 20h30, parce que les concerts commencent très très tôt maintenant au Bota. Et c'était vraiment, c'était quoi? C'était des gens de la Louvière.
0: Ça figurera probablement dans Noise Addict dans 15 jours. Puisque cet extrait, c'est le premier groupes figurant sur ce double CD compilation, donc Massacré Belge number 3.
1: À mon avis, c'est une compile que tu pourras utiliser pendant quelques dimanches.
0: Là, c'est bon, hein. Je suis paré pour quelques semaines.
1: Avec ce double CD, je crois que tu pourrais tenir une année entière.
0: Ah ben oui, voilà.
1: Ouais,
0: voilà.
1: Bien qu'il faut 10 morceaux par soir.
0: Et en plus, il est offert, le disque.
1: Offert.
0: Quand on va au concert. Hein.
1: Ah oui, il faut quand même payer son ticket.
0: Mais vous le trouvez facilement sur le Internet aussi.
1: Oui, Internet voilà. aussi. Je sais que le premier album, d'après les dires d'Étienne, c'est ça ? Pas Sébastien, mais Étienne, disant que sur Discogs, on peut trouver le premier.
0: Ah.
1: À un prix vraiment onéreux.
0: Ah oui ?
1: 2,50 €.
0: Ah, pourtant, c'est une pièce. Hein.
1: C'est une pièce
0: et c'est
1: rare.
0: Là-dessus que figure Congestion Nasale, hein, qui ont joué lors d'un festival Massacré Belge au magasin 4, 4 rue du magasin à l'époque.
1: Ouais.
0: Et je me rappelle que c'était au bar au rez-de-chaussée. Enfin, c'était même pas le bar, c'était

0: et de deux grosses caisses. Tout ça avec un... Je trouve que ce mec devrait passer au concours Reine Elisabeth. Tu as déjà passé ce même morceau, d'ailleurs.
1: Mais oui, on l'aime tellement que je crois que c'était le même morceau il y a 15 jours. Qui, voilà. Bon, ben voilà, c'est la preuve qu'on aime les mêmes choses, parfois, mais en général. Moi, c'était il y a 15 jours, puisque c'était le lendemain de la réouverture de cette nouvelle saison du Magasin 4.
0: C'était un excellent concert, d'ailleurs. Et ma contribution précédente à avoir mis ce marquage, c'était un anglais de Breedlink, un musicien qui est basé à Norfolk. Je sais plus exactement où c'est, sur une carte de l'Albion. Enfin, un peu, il raconte des formes d'histoire industrielle et cinématographique. Il fait usage de quoi? D'électronique, de samples et de noise. Et il décrit sa musique comme étant des paysages hantés. Je le crois volontiers.
1: Et ben voilà. Et avant ça, c'était un quatuor bruxellois qui s'appelle Crew Barrymore, qui sera en première partie d'un triple concert mercredi prochain au Magasin 4 avec Grabber et Cell Press, deux groupes canadiens, mais Crew Barrymore qu'on écoutait. Eh bien, je pense que ce sera le meilleur des trois.
0: À quelle heure jouent-ils?
1: Je pense qu'ils doivent être en number one, donc vers les 8 heures, un truc comme ça.
0: Même le Magasin 4 respecte les horaires.
1: Voilà.
0: C'est bien.
1: Le morceau s'appelle Peace is not an option. C'est une démo et qui est audible sur, et achetable même d'ailleurs, sur Bandcamp.
0: Ok, qu'on peut acheter les morceaux à la plage ou bien dans la totalité.
1: Il n'y en a que trois. Deux, c'est vraiment leur tout début. Ah. Mais ils sont très bien déjà.
0: C'est très bien.
1: Voilà.
0: Bon, oui. Je crois que c'est à moi. Hein.
1: Oui.
0: Prochaine contribution, c'est celle d'un certain Sean Noonan que j'ai pu apprécier à Londres au mois de février de l'an 2026. Mais là, il était accompagné par un orchestre, pas philharmonique, mais il y avait quand même pas mal de cordes, des saxes, des tambours, des timbales, etc.
1: Méfiance.
0: Voilà, donc c'est un batteur états-unien basé en Angleterre, à London, je crois. Donc il est batteur, poète, raconteur d'histoire, voilà. Il se livre à des impros. Il apporte aussi des effets un peu théâtraux, parce que son défaut, c'est qu'il est un petit peu trop rigolo sur scène, mais enfin bon, il suffit de fermer les yeux et puis vous profiterez d'autant mieux de sa musique.
1: De toute façon, radio, forcément.
0: Voilà. Donc il se lance dans des effets théâtraux et des rituels, en veux-tu, en voilà. Et sa musique peut être considérée parfois comme étant du punk, du jazz et de l'impro. Sean Noonan.
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0: Yeah.

0: sont absolument pourris.
1: Oui, c'est de la très low-fi.
0: C'est un son pourtant que le musicien m'a envoyé.
1: Ah.
0: En espérant que je le défende et je parvienne à lui trouver des dates. Donc voilà, non, c'est très très bien. Donc c'est pas de l'ECM. Hein. Voilà. Donc Hassan Kay, alias Kayan, est un musicien franco-iranien vivant à Lille qui a souvent arpenté les scènes de Bruxelles et un peu partout, parce que t'as quand même vu une longue liste de concerts qu'il a donné
1: En 2024.
0: En 2024, voilà.
1: Alors, et déjà souvent programmé dans Noise Addict. Hein.
0: Oui, souvent, parce que c'est mon copain, et bien souvent je programme des artistes que je tente de faire jouer ou que j'ai tenté de faire jouer, bien souvent ça se solde par des échecs, enfin bon, par artistiquement parlant.
1: L'important c'est d'essayer. Hein.
0: Mais, bon, voilà. Donc ce musicien franco-iranien, ben, il est dans le bruitisme, hein. Donc il joue de la guitare et il fait usage du software détourné tel un hacker, do it yourself. Ah, quoi, c'est compréhensible, hein.
1: Oui,
0: c'est ça a déjà été plus oui, abstrait.
1: Oui, plus abscon.
0: Voilà. Alors, sa musique, c'est une intersection aussi de rituels perses. Ben oui, il faut quand même qu'il évoque
1: ses origines.
0: Il fait appel à ce qu'on appelle, alors j'aime beaucoup l'expression, du Bollywood core.
1: Ah.
0: C'est bien. Mm. Ainsi que de la techno hindou, mais pas techno hindou, mais hindou, H-I-N-D-U, donc la techno indienne, et du noise. Donc,
1: bah,
0: voilà.
1: Pourquoi il est iranien, je ne comprends plus rien.
0: Mais non, mais c'est pour être d'origine iranienne et faire appel à d'autres cultures.
1: Ça, hein. C'est vrai.
0: Donc je vais reprendre ces appellations. Mm. Donc, une intersection du rituel perse, du Bollywood core, de techno hindou, H-I-N-D-U, et de la noise, tout ça, dans un esprit do it yourself. Hassan Kay.
1: Sur Noise Addict, avec avant ça, une nouvelle incursion de The Body dans un nouvel album qui s'appelle Master We Perish, sorti sur le label Thrill Jockey. On écoutait comme titre de cet album Cop Killer. Vous avez entendu des captations sonores de. Comment dire, certainement des manifestations après ce qu'on appelle parfois une bavure policière.
0: Oui.
1: Avant ça, c'était rien. Bah, non, c'était les massacres belges. On a tout dit.
0: On a tout dit. Après les massacres belges, j'avais parlé de Sean Noonan, oui, je crois.
1: Oui, oui.
0: Mais non, c'est à toi. Non, on va se quitter.
1: Hein. Eh bien, oui, on va se quitter avant de se retrouver dans 15 jours, si tout va bien. Donc, avec un extrait du dernier album de Big Brave, qui est sorti déjà il y a quelques mois, je crois. Toujours sur le label Thrill Jockey. Et le morceau qu'on va écouter s'appelle What May Be the Kindest Way to Live. C'est un peu comme ça qu'on va faire. Nous vous quitter. Ouais. In Grief or in Hope, c'est le nom de l'album. Et comme toujours avec Big Brave, il y a des moments d'accalmie qui sont suivis par des tempêtes.
0: Voilà. Bon. Une bonne nuit.
1: Bah oui, hein.
0: Et j'espère que vous n'avez pas trop roulé en voiture aujourd'hui. Parce que,
1: Non.
0: Et moi, je prône la journée sans voiture, pas le dimanche, mais le lundi.
1: Ouais, pourquoi pas le lundi, mardi, mercredi et tout ça, hein.
0: Allez. Voilà, une semaine entière, parce que c'est la semaine de la mobilité, mais autant que ça dure une semaine et qu'il faut mettre à l'épreuve, pas les infirmiers bien sûr, mais au moins les gens qui seront le véhicule à moteur à explosion.
1: D'accord.
0: Bonne nuit.
1: Bonne nuit. 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
0: Ciao.

prends ces gnocchis de tes rêves. Deuxième étage, en villa. Prends ces gnocchis. Prends ces gnocchis. 20 mètres de long. 4 de large. Monseigneur 1933. Bien au bord. Bien au bord de la butte. Et Jean Vels la dessine. Jusqu'à 5 mètres au-dessus du sol. 136 mètres carrés. 136 mètres carrés percés par les vents. 136 mètres carrés bordés par les vents. 136 mètres carrés et Paris. Paris à tes pieds. Paris tout entier. Alors. Good. Or evil. S'il te plaît. S'il te plaît. Please. Ne sois pas good. Good. Good. Good. Good. Good. On evil. Pas con. Laisse le calme. Ciel de Paname. Ciel de Paname. Laisse le calme.

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